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Merci de nous avoir choisis en ce dimanche soir. Qu'est-ce que vous faites? Vous pouvez m'écrire. Ça me fait plaisir de vous lire. On est ensemble jusqu'à minuit. Mon nom est Jean-Lé. Viva la musique partout en Abitibi.

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Bon dimanche soir, merci d'avoir choisi Vivre à Manon et Charles. On est ensemble jusqu'à minuit. C'est quoi les projets? Est-ce que c'est un retour au travail demain matin? Vous pouvez m'écrire là-dessus, ça va me faire plaisir de vous lire. Vive à la musique en Abitibi!

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J'parle.

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Merci de nous avoir choisi en ce dimanche soir. Qu'est-ce que vous faites? Vous pouvez m'écrire. Ça me fait plaisir de vous lire. On est ensemble jusqu'à minuit. Mon nom est Charles et viva la musique partout en Abitibi. C'est bruit.

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Bon dimanche soir, merci d'avoir choisi Viva Manon et Charles. On est ensemble jusqu'à minuit. C'est quoi les projets? Est-ce que c'est un retour au travail demain matin? Vous pouvez m'écrire là-dessus, ça va me faire plaisir de vous lire. Viva la musique!

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1: Quand ça fait 27 ans que tu fais le même métier, dans mon cas, animateur de radio, tu te dis que les premières fois sont plutôt rares maintenant. Mais c'en est une. C'est une première ce matin à se jaser ensemble. Comment ça va en Abitibi? Bon réveil à vous. Bon début de semaine. Moi, c'est Jason en remplacement de Valérie Cormier, qui, elle, m'a remplacé dans mes 3 semaines de vacances cet été. Donc, j'étais un peu mal placé pour dire non à la remplacer pendant sa semaine de vacances à elle. Hein? Ça aurait été bien mal vu. Et là, moi, je reviens de vacances aussi. Donc, soyez indulgents avec moi. On va apprendre à se connaître ce matin, mais aussi au fil du temps et au fil de la semaine. Très content d'être là, d'ailleurs. Un peu mêlé, un peu sur une espèce de hangover, là, après une belle semaine de vacances, mais ça va se replacer rapidement. William Cloutier, Claude Benjamin maintenant, à Viva!

On va, même si c'est seulement lundi matin, hein, on revient d'un week-end ou peut-être de vacances. Dans mon cas, c'est ça. Peut-être dans le vôtre aussi. Donc, on vous souhaite un excellent retour à la réalité. Mais on va entrer directement dans le vif du sujet. Hein. Pas le temps de niaiser. On va aller voir ce qui se passe à l'info avec monabitibi.ca. Donc, je vous donne des grandes lignes, en fait, de ce que vous pourriez aller lire. Et ensuite, vous pourrez aller voir d'un peu plus près ce qui se passe. Notamment dans la section automobile en haut à droite, là, sur notre page d'accueil, on a là un résumé, un bel essai routier du Chrysler Pacifica 2027 avec notre collaborateur automobile, un gars que j'adore, Marc Bouchard. Donc, on a un texte vraiment hyper complet, tout plein de belles photos. On vient appuyer tout ça. Donc, allez faire un brin de lecture de ce côté-là. Ensuite, on dit chef, DJ et VJ lors d'érables remix de soirée au FME. On parle aussi du chômage qui est en légère augmentation en Abitibi-Témiscamingue. Et aussi, on va compléter avec ça pour l'instant, le Parti québécois s'engage à améliorer la qualité de vie des citoyens en région. Donc, on a nos journalistes, en fait, qui sont à pied d'œuvre, hein, pour savoir ce qui se passe chez nous en Abitibi-Témiscamingue et également l'équipe de la presse canadienne qui vient comme donner un coup de pouce là pour venir compléter le tout avec de l'information nationale et internationale. Et d'ailleurs, toujours en haut de page à droite, je m'abonne à l'infolettre. Vous cliquez là-dessus, c'est gratuit et on perd rien en fait là. On reste bien informé et bien à l'affût de ce qui se passe. En fait, vous recevez dans votre boîte courriel en semaine vers 18h là, en fin de journée, un résumé, un peu ce que je viens de vous faire là, mais vous l'avez dans votre courriel. Vous pouvez aller cliquer ensuite sur un article bien précis qui vous intéresse. Donc, allez-y, allez vous abonner, c'est gratuit, c'est bien cool. Monabitibi.ca. On poursuit, nous autres, en musique maintenant, avec les trois accords et toujours les vacances. Collaboration Cœur de pirate. J'aimerais ça, hein, pouvoir me lever le matin et dire « Ah, pas besoin d'aller travailler ». Je suis toujours en vacances. Ouais. C'est pas toujours les vacances. Il faut aller gagner quelques sous. Vous êtes à Viva et je vous souhaite un excellent début de semaine.

Le principal enjeu, quand on est de retour au travail après une semaine ou deux ou trois là, de vacances. D'ailleurs, ce matin, pour ma conjointe, c'est le retour au travail après 7 semaines de vacances. Ça doit être pénible. Je vous confirme ça. Moi, j'ai pris une semaine. Honnêtement, une semaine, c'est pas assez. J'avais pris 2 semaines en fin juin, début juillet. 2 semaines, c'est bien. Les autres étés, j'étais à 3 semaines de façon consécutive. Ça, j'ai vraiment adoré ça. La 3e semaine, t'es vraiment en mode complet là, de décrochage. Là. T'es relax. Zen, zen, zen. Ça n'a pas de bon sens. 2 semaines, t'as pas le temps. Et une semaine, t'as zéro le temps. Zéro le temps. La seule affaire que j'aime vraiment à être en vacances, que ce soit une semaine, deux, trois, c'est pas important, c'est de faire supprimer sur mon alarme de téléphone, hein, parce qu'en animant les émissions du matin, parce qu'en passant, là, je remplace cette semaine avec vous autres, là, en Abitibi, mais j'anime aussi depuis plusieurs années déjà la même émission, donc on part ça de même à Viva, à Thetford. Ça, c'est mon patelin, là, c'est mon chez-moi. Donc, le meilleur dans tout ça quand t'es en vacances, peu importe la durée, c'est de supprimer l'alarme. Tu sais, si tu te lèves à 7h, à 7h, moi, c'est une grasse matinée. Si tu te lèves à 8h, tant mieux, 9, 10 heures, ouf! Hein, ça, là, c'est impressionnant. Donc là, tu peux te lever à l'heure que tu veux. C'est ça, les vacances. C'est ça, le fait d'en profiter un petit peu puis de faire quelques petites sorties. 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On va se faire un petit topo de la situation là-dessus tantôt. Mais si c'est votre cas, là, après justement peut-être plusieurs semaines de vacances, là, je le sais. Ça se peut que ce soit, disons, un peu plus compliqué qu'à l'habitude, mais... Je vous dirais, allez-y une étape à la fois. Moi, là, je vous dis, là, je suis arrivé ce matin, je peux retourner voir. Là. Je vais aller voir.

Oh non! Comment on va gérer ça? Hey, je suis arrivé, là. J'ai regardé. Est-ce que Valérie m'a envoyé des courriels? Ça, c'était une importance capitale. Je veux savoir ce que Valérie avait à me dire. Ben oui, Valérie m'a envoyé quelques petits courriels. La question extrême, d'ailleurs, qu'on va vous poser plus tard ce matin. Des petites infos, là. Des entrevues à passer. Il y en aura une un peu plus tard aussi, tantôt. Des petites infos ici et là. Puis c'est bien correct. J'aime ça savoir où m'enligner. Je connais pas tant le marché et la région, donc je veux pas dire et faire des niaiseries non plus. Puis pour le reste, les autres courriels, là, prendre ça après l'émission, un courriel à la fois, certain. On va pas régler 56 000 affaires en même temps. Là. Non, non, non. Là, c'est votre cas aussi de retour au travail ce matin. Allez-y. Un courriel à la fois, un appel à la fois, une étape à la fois. Hein? Je suis zen, moi, là, ce matin. Très content, d'ailleurs, de vous retrouver et de vous placoter ça un petit peu jusqu'à 8h45 avec la chicane et juste pour voir le monde à Viva!

0: J'ai notamment pour vous en musique dans les prochaines minutes l'excellente chanson In the Stars avec Benson Boone et Philippine Lavery en collaboration. Le collectif CLCTF pour Ready for Love. Et on va se jaser de météo aujourd'hui et demain. On va commencer la semaine tout bonnement comme ça. À quoi ça ressemble? Je vous explique tout ça en long et en large. Très, très bientôt à Viva.
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11: À la météo pour aujourd'hui, pas mal de nuages, là, qu'on nous dit, un 60% de probabilité d'averse, un risque d'orage aussi en après-midi, maximum à 20, humidex à 25, un minimum à 12 pour ce qui est de ce soir, cette nuit normale de saison à 11, donc ça va, et pour la journée de demain, ça va demain, on parle de soleil et de nuages principalement, avec un maximum à 24 degrés.
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11: J'aurai une première chronique showbiz pour ce matin aussi, pour cette semaine à faire. On va jaser, entre autres, du King Elvis. Oh yeah, oh yeah, come on, all right. Elvis le King, yes. Martin Fontaine, ah lui c'est le King, il est pas à peu près, hein. Reprend la route d'ailleurs avec Elvis Experience Symphonic. Ouais, on va vous donner tous les détails. Oh ouais, ça va être sérieux. On va pas trop y aller dans l'imitation ce matin. Martin Fontaine, lui, est capable en masse de bien personnifier le King. Donc on parle de ça. On va parler aussi de Richard Desjardins symphonique. Ben voyons, on est dans le symphonique ce matin. Hein? On sort les violons, ça y va par là. Et je vous parlerai aussi d'Annie Villeneuve symphonique. Mais quand même pas. On va vous parler de quelques grands succès d'Annie Villeneuve en mode réédité pour 2026. On vous parle de ça bientôt. CLCTF, tout de suite, à Viva!
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On part ça avec Martin Fontaine, hein, celui qu'on connaît bien comme le personnificateur d'Elvis Presley. Je l'ai vu en spectacle, lui, au Capitole de Québec. Ça fait plusieurs années, j'allais dire une dizaine, ouais, peut-être même plus que 10 ans. Puis tu sais, t'es assis dans la salle, là, tu le regardes aller, là, tu fais comme... C'est le king lui-même. C'est Elvis qui est là, il se déhanche. Il chante, les costumes, les perruques, la coiffure, puis tout ça, ça y va par là. Tu le rencontres après le spectacle, puis il ressemble pas une miette. Donc ça va vous dire à quel point c'est de qualité. Donc là, lui, Martin Fontaine, quand il embarque sur la scène, là, puis ça part, c'est Elvis. Oh, et c'est Elvis. Donc, il va reprendre la route, d'ailleurs, dans plusieurs endroits, à Montréal, au Théâtre Saint-Denis, les 14 et 15 août. Donc, ça s'en vient à Trois-Rivières, à l'Amphithéâtre Cogeco, 18 septembre, à Québec, au Théâtre Capitole. Tiens, tiens, tiens, 5 représentations du 25 au 29 novembre prochain. Donc, Elvis, expérience symphonique avec plus de 50 musiciens sur scène. T'imagines, hein? Avec les Suspicious Minds, des Love Me Tender, Burning Love, des grands classiques d'Elvis avec l'orchestre symphonique en plus derrière. C'est quelque chose, c'est quelque chose. Donc vraiment, là, vous pouvez aller chercher les détails en ligne pour avoir un peu d'infos à ce sujet-là. Ensuite, on reste en mode symphonique, mais là, cette fois-là, avec Richard Desjardins. En fait, là, on dit Richard Desjardins symphonique, c'est sous la direction musicale de Gilles Bellemare. Ça, là, c'est disponible en ligne sur les plateformes depuis une semaine, en fait. Ça a été lancé lundi passé, donc le 3 août. C'est sur les plateformes de diffusion que vous connaissez, là, Spotify, Apple Music. Donc là, on a l'enregistrement du concert Richard Desjardins symphonique qu'on vous a proposé avec la direction musicale de Gilles Bellemare, qui, lui, est le fondateur de l'Orchestre symphonique de Trois-Rivières. Donc, ça a été enregistré, ça, en intégralité en 2004. Spectacle, événement. Et on a eu, en fin de semaine, samedi soir, au Festival Ossisco. C'est dans le cadre du 100e anniversaire de la ville de Rouyn-Noranda. Bonne fête, la ville de Rouyn-Noranda! En passant, donc, on a eu un événement là aussi. Donc, il y a plusieurs affaires, plusieurs trucs qui se passent, là. Et là, ben, on est en mode symphonique pour les tu m'aimes tu, le cœur est un oiseau, le bon gars, entre autres. Donc, vous pouvez aussi aller vous procurer ça. Écoute ou téléchargement sur les différentes plateformes. Et on va compléter ça avec Annie Villeneuve, qui a un peu jazzé ses chansons, un peu de remix, notamment pour Tomber à l'eau. Hein, ça, c'est sa chanson fétiche. D'ailleurs, c'est sur son album qui s'appelle Quand je ferme les yeux. Il est coulé à plus de 100 000 exemplaires. Que ça se retrouve. Donc, on a cette version-là en club mix et aussi Et c'est pas fini, hein, la chanson thème de Star Academy 2003, les amis. 23 ans, hein, ça passe vite. Donc, on a une version remix de cette chanson-là également. Donc, vous pouvez aller suivre ça, écouter ça ou télécharger ça sur les différentes plateformes numériques. On a maintenant en musique pour vous la collaboration entre Kelly Clarkson et Zaz pour I Dare You. Appelle ton amour à Viva!

0: Dans quelques minutes à peine, j'aurai à vous proposer la revue de presse hein, de ce lundi 10 août 2026. Et pour s'y rendre, on aura Vince Lemire, coup de tête à vous proposer. Collaboration Pell chez Stads aussi pour Last Night à Viva.
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À la une de vos différents quotidiens ce matin, on va notamment parler d'Israël qui rejette l'accord annoncé par Trump pour la bande de Gaza. On a aussi des images qui montrent les ravages causés par les feux de forêt en Colombie-Britannique. C'est saisissant, c'est troublant évidemment là, ce qui se passe là. Ensuite, on dit des longues heures passées devant la télévision pourraient nuire au cerveau, hein? On va écouter à la radio. On va écouter, on part ça de même là, pour bien débuter la journée et la semaine. Donc ça va être parfait de ce côté-là. Ensuite, il y a la boxeuse Tamara Thibault, qui est championne du monde à son 5e combat chez les pros. Bravo, bravo à Tamara. On dit aussi un modèle d'intelligence artificielle pour aider à détecter le délire, souvent sous-diagnostiqué. Évidemment que l'intelligence artificielle, l'IA, comme on dit, c'est très souvent, trop souvent, utilisé pour faire des niaiseries, là, des montages, des affaires qui n'ont pas de sens. Mais si ça peut aider dans le domaine de la santé, dans ce cas bien précis, évidemment, pourquoi pas pousser ça un petit peu. Et on va venir compléter ça avec un sujet d'horticulture. On dit pourquoi mes plantes brunissent pendant l'été. Donc, vous avez ça notamment à lire. Et vous pouvez aussi aller sur monabitibi.ca. Si vous avez un peu de rattrapage, là, côté lecture à faire. La musique de Caen, voici Parle-moi de toi à Viva. Bon lundi!

0: D'ici quelques minutes à peine en musique, j'aurai Shakira et Burna Boy. Oh, ça c'est dans mes préférés de l'été, ça. Pour Die Die, on va avoir le trio Bryan Adams, Rod Stewart et Sting pour All for Love. On va jaser de météo. Et un bulletin complet d'informations nationales et internationales s'en vient, là, à Viva!
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3: Bon lundi, ici Louis-Philippe Arnoirel. Les principaux négociateurs commerciaux du Canada se rendront à Washington cette semaine pour de nouvelles réunions avec l'administration Trump. Les négociations entre le Canada et les États-Unis se sont intensifiées ces dernières semaines à l'approche du 19 août. Au-delà de cette date butoir, toute une série d'exportations canadiennes seront soumises à de nouveaux droits de douane de 50 %. L'équipe commerciale canadienne a rencontré à deux reprises le représentant américain au commerce, Jameson Greer, au cours des deux dernières semaines. Les discussions ont globalement porté sur les récentes menaces de droits de douane, les droits de douane sectoriels existants et la renégociation de l'accord entre le Canada, les États-Unis et le Mexique. Les festivités de la fierté de Montréal se sont conclues hier après-midi par le traditionnel défilé au centre-ville. Diverses associations ont défilé aux côtés de groupes communautaires, d'entreprises, de syndicats et de partis politiques. Les célébrations de la fierté se sont déroulées alors qu'on observe une montée de l'intolérance envers les personnes LGBTQ+, tant au Canada qu'ailleurs dans le monde. Après une attaque en Allemagne, l'organisation De Fierté Montréal a assuré avoir revu ses mesures de sécurité à la hausse en prévision de la parade. Dans l'ouest du pays, une femme de 80 ans a perdu la vie à la suite de l'incendie de forêt qui a contraint des milliers de personnes à évacuer la région de l'Okanagan en Colombie-Britannique. La Gendarmerie royale du Canada a indiqué hier que cette habitante de Meadow Valley, au nord-ouest de Summerland, tentait de fuir les flammes lorsqu'elle a perdu la vie. Le décès a été signalé tôt samedi matin par un témoin qui était lui aussi en train d'évacuer les lieux. Le service des coronaires de la Colombie-Britannique mène actuellement une enquête sur les circonstances du décès de cette femme. La police n'a pas connaissance d'autres victimes dans cet incendie. Et rapidement, par ailleurs, les vagues de chaleur qui ont secoué l'Europe occidentale cet été ont battu le record de température moyenne pour la période de juin-juillet établie en 2022. C'est ce qu'a indiqué l'Agence européenne pour le climat, Copernicus. C'est ce qui complète vos actualités Arsenal Média. Passez une bonne journée sur nos ondes.
4: À la météo pour aujourd'hui, passablement de nuages à prévoir, avec un 60 % de probabilité d'averse, un risque d'orage également en après-midi, un maximum à 20. Humidex à 25, minimum à 12 pour ce soir, cette nuit. Et pour la journée de demain, on nous jase là, d'une alternance de soleil et de nuages. Ça me va parfaitement, avec un maximum à 24 degrés.
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4: Écoutez, je vous dirais que ça s'est bien passé pour une première heure ensemble. Hein? On a fait connaissance. Moi, c'est Jason, en remplacement de ma collègue Valérie cette semaine. Moi, j'étais de retour de vacances aussi. Donc, ce matin, c'était... Il y avait plusieurs enjeux, disons, hein? De se remettre sur le piton, premièrement. De réactiver l'alarme sur le téléphone. C'est ça qui me fait le plus mal là-dedans. Le réveil, ah, ce que c'est de bonheur. Mais c'est pas grave, vraiment très content. Donc la première heure a bien été. On va aller de l'avant de ce côté-là. Je suis content d'être avec vous autres en Abitibi-Témiscamingue. On va se placoter ça là, jusqu'à 8h45 ce matin. Entre autres, dans les prochaines minutes, je vous ferai un petit résumé de quelques jours de vacances qui ont été ficelés grâce à la collaboration de Boutique Le Cargo. Vous allez comprendre, c'est vraiment super intéressant. La musique de Bryan Adams tout de suite. Collaboration Rod Stewart et Sting pour All for Love. Hein? Quelle chanson de la décennie 90 à Viva!

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Bon, on a aussi profité d'Expo Rail, le musée ferroviaire canadien. Ça, c'était à Saint-Constant. D'ailleurs, ça, c'est le premier arrêt qu'on a fait parce qu'on est parti de Thetford. Donc, on habite à Thetford. On a fait le chemin jusqu'à Saint-Constant. On a fait notamment un petit tour de tramway. Donc, il y a des activités à l'extérieur. Il y en a beaucoup à l'intérieur des locomotives là-dedans, là, de plusieurs années. Donc, si vous aimez, moi, mes enfants adorent là, les trains, tout ce qui est trains, avions et tout ça, des grosses affaires, là, ils aiment bien ça. Donc, on a pris le temps et je vous le dis, là, prévoyez une bonne demi-journée, là, soit un avant-midi ou un après-midi complet, là. Question d'en profiter au max. Ça fait des très, très belles photos. Ça, je vous le dis vraiment. Ensuite, on est allé à l'hôtel et tout ça. On a couché là. Le lendemain matin, on est parti direction Parc Safari à Saint-Bernard-de-la-Colle. Ouais, on a fait le petit tour en auto où on a nourri les animaux sur place. On a eu ben du fun. Et encore là, ça faisait des très belles photos. Les animaux qui sont collés sur la voiture, hein, la langue sortie, la face toute croche. Ça fait des beaux souvenirs en famille, ça c'est sûr. On a profité du parc aquatique, on a fait ça en famille, là, donc on a eu des glissades, la piscine à vagues, une espèce de petit fleuve tranquille, on embarque sur un tube puis on se laisse aller là-dessus. Donc on a passé vraiment, ça c'est la journée, là. Prévoyez la journée au complet, surtout dans des belles journées d'été avec de la chaleur, le parc aquatique devient très intéressant avec le tunnel des félins. On a vraiment beaucoup aimé ça, donc c'était ça un peu. Un petit peu les animaux. Oups! Quelques glissades là dans le parc aquatique et tout ça. Ah! On retourne voir des animaux. Donc ça, c'est excellent. Et ensuite de ça, le lendemain, donc on est reparti vers chez nous et on a fait un arrêt à Brossard au Fun Hub 1030, donc au quartier 1030, avec des arcades, des machines de réalité virtuelle et tout ça. Ça, évidemment, hein, on s'amuse. On s'amuse, on a passé tout l'avant-midi là. T'as l'impression que ça fait 5 minutes, tu regardes ta montre, tu fais comme « Ah, mais ça fait quand même 2 heures qu'on est là, hein, à faire tout plein de jeux à gauche, à droite. » Donc ça, tout ça, ça se retrouve notamment sur boutiquelecargo.com avec plein d'autres offres, évidemment. Donc

Die Die de Shakira et Burna Boy dans On part ça de même. C'est votre réveil du lundi 10 août 2026. Demandez-moi pourquoi j'aime Shakira. Hein? Pourquoi t'aimes Shakira, Jason? Ben, pour plusieurs raisons, évidemment, qui vont varier peut-être d'une personne à l'autre ou qui vont se regrouper aussi d'une personne à l'autre. Bon, c'est sûr, Shakira est belle comme un cœur. Hein? Ça aide. C'est une super chanteuse, super danseuse, vraiment très, très créative. Et là, depuis plusieurs années déjà, mais réussit à se renouveler, renouveler son son, s'accompagner là avec Burna Boy. La collaboration est super et solide. Mais ce que j'aime encore plus de Shakira, c'est son cœur. Ah ouais. Elle a le cœur sur la main, cette fille-là. D'ailleurs, souvent, on va parler des artistes, et j'allais dire avec raison, mais pas nécessairement, mais on va souvent parler des artistes en mal, hein, les niaiseries qu'ils vont faire. Ils n'ont pas accepté de prendre une photo avec un fan, mettons, ou pour les joueurs de hockey avec un partisan, puis tout ça. Et là, il est passé à côté de moi, il m'a pas regardé, il est pas gentil! Hein? Ça ressort, ben donc...

les frasques, hein, les niaiseries que cet artiste-là va faire, ça se retrouve à la une, ouais. Mais quand c'est des pour des bonnes nouvelles, il faut en parler. Donc là, je m'attarde à ça. Dans le rayon des bonnes nouvelles, là, pour ce qui est de Shakira, hein, et sa performance d'ailleurs à la mi-temps là, pour la finale de la Coupe du monde de la FIFA, il y a tout ça quelques semaines déjà. Elle a touché un gros $0, hein, en termes de cachet. Donc, elle était là, en fait, elle, pour redonner à une cause. Ça s'appelle FIFA Global Citizen Education Fund. Donc, c'est un fonds qui a été créé par la FIFA et Global Citizen pour financer des projets qui vont favoriser l'accès à l'éducation et au sport pour les enfants qui sont issus de communautés défavorisées partout dans le monde. D'ailleurs, on dit que la chanson d'Aida et les redevances, en fait, qu'elle va percevoir sur cette chanson-là, vont aller 100% à cette fondation-là. Honnêtement, là, il faut l'applaudir. Il faut l'applaudir, Shakira. C'est vraiment très cool. D'ailleurs, aussi, pour sa tournée, elle remet $1 pour chaque billet vendu au même fond. Et ça remonte pas à hier, tout ça. On parle de 1997, alors que c'était qu'une toute jeune Shakira de 20 ans. Elle avait créé une fondation qui construit des écoles, qui vient soutenir aussi des milliers d'enfants vulnérables en Colombie. Hein. Shakira est colombienne. Donc, elle a vraiment plusieurs œuvres humanitaires, engagées sans bon sens. Donc, moi, c'est ça que je voulais souligner ce matin. C'est ça que j'ai envie de partager. Puis, j'espère qu'elle va continuer. En tout cas, hein, après une vingtaine d'années de carrière, si tout est comme ça, pourquoi arrêter? Donc, je me dis que ça va se continuer, ça va se poursuivre pour elle, tant mieux. Bravo et merci à toi, cher Shakira. La musique d'Agnès maintenant, voici Realize, Release Me à Viva. 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

0: Une deuxième chronique showbiz pour ce matin. C'est en préparation. On va avoir aussi les plus récents détails de la météo et en musique pour vous. Harry Styles avec Watermelon Sugar. À Viva!
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0: Comme Valérie Cormier est professionnelle tout le temps. Ah, c'est une pro, une vraie de vraie. N'essayez pas ça à la maison, la gang. Donc Valérie, vous allez l'entendre tantôt. Je comprends pas, là. Tu nous disais pas que t'as remplacé parce qu'elle était en vacances?
13: Oui.
0: Mais tellement prévoyante et gentille, cette Valérie-là, qu'elle a quelques entrevues derrière la cravate, comme on dit. En préparation là, de la semaine, m'envoyer ça à Dujaisan, t'en passeras une lundi, t'en passeras une mercredi. Voici les petites affaires à suivre, à gauche, à droite. Parfait, ça. J'aime ça. Savoir où je m'en vais. D'ailleurs, oui, dans une dizaine de minutes à peu près, je vous en proposerai une de ces entrevues-là qui va vous donner faim. Je l'ai écouté tantôt. Je peux vous le confirmer. Mon ventre gargouille depuis ce temps-là. On va se jaser de showbiz. Avant ça, on va parler de Martin Fontaine qui reprend son rôle d'Elvis en mode symphonique. Richard Desjardins, symphonique aussi. Il a quelques chansons pour Annie Villeneuve. Parlant de chansons, en voici une d'Harry Styles. C'est Watermelon Sugar à Viva.
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un peu de showbiz pour vous autres. On passe ça avec Martin Fontaine qui reprend la route avec Elvis, expérience symphonique. Ouais. Avec plusieurs dates, plus de 50 musiciens en passant qui vont être sur la route et sur scène avec lui. Ça fait du monde pas mal. On aura d'ailleurs dans les prochains jours deux arrêts à Montréal au Théâtre Saint-Denis, 14 et 15 août. Trois-Rivières Amphithéâtre Cogeco, 18 septembre. Et Québec, Théâtre Capitole pour cinq représentations, donc du 25 au 29 novembre, avec ses grands classiques, là, Suspicious Minds, Love Me Tender, Burning Love et compagnie. Donc ça va être, honnêtement encore, la dégaine. Hein? Mais tout le tralala, j'allais dire, là, tout ce qui entoure, en fait, Martin Fontaine sur scène, donc la coiffure, le linge, l'éclairage, justement, la musique, hein, en mode symphonique, les classiques du King, puis la déhanche, ben oui, ça y va par là, le petit coup de bassin. Ah, il est capable en masse, Martin Fontaine-là. Oh, il est capable, certain. Donc, ça va être vraiment à ne pas manquer. On reste en mode symphonique, mais là, c'est Richard Desjardins, symphonique. D'ailleurs, c'est sous la direction musicale de Gilles Bellemare, qui, lui, est le fondateur de l'Orchestre symphonique de Trois-Rivières. Donc, l'enregistrement intégral de 2004. C'est un spectacle événement, en fait. C'est directement en ligne là, sur les différentes plateformes depuis une semaine, en fait. Donc, sur Spotify, Apple Music, notamment. Donc, vous pouvez aller vous procurer ça. Donc, les grands classiques de la carrière de Richard Desjardins. Mettons, j'en sors une chanson au hasard, là. Tu m'aimes-tu? Mettons, je sors celle-là là, au hasard, en mode symphonique. Imaginez, le cœur est un oiseau. Oh! Ça peut être pas pire, ça. Le bon gars, les Yankees et tout ça. Donc, vous avez ça. Allez chercher le tout. C'est franchement savoureux. Et on complète ça avec Annie Villeneuve qui arrive, en fait, avec des versions club mix. Donc, des versions remixées de deux chansons qu'on connaît très bien d'elle. Premièrement, Tomber à l'eau. Hein, ça se retrouve sur l'album Quand je ferme les yeux, écoulé à plus de 100 000 exemplaires. Donc, on a une reversion. Oh, c'est un beau mot, ça. Une nouvelle version, peut-être. Et aussi, la chanson Et c'est pas fini, Club Mix. Donc, hein, la chanson thème de Star Academy 2023. Ça aussi, c'est disponible dès maintenant pour écoute ou en téléchargement numérique. On a la musique de Ludovic Bourgeois. Que sera ma vie? Vous êtes à Viva 96.5, 103.5 et 103.9 en vous souhaitant un très, très bon début de semaine avec nous.

0: dans quelques minutes, entrevue complète à vous proposer, entrevue réalisée par ma collègue Valérie. On va avoir aussi en musique Max McNown et Better Me For You. À viva!
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0: Même en vacances, ma collègue Valérie Cormier est là. Ouais, est à la tâche avec une entrevue à vous proposer et une entrevue qui va vous donner l'eau à la bouche. J'ai faim tout d'un coup. Bon lundi à vous. Merci de nous écouter à Viva.
1: Dans le cadre de la campagne de la viande autour de l'os, on vous fait découvrir des producteurs de chez nous. On en apprend sur les coulisses aussi de tout le travail qu'ils font aujourd'hui du côté des viandes à côté du bord de l'eau. On parle avec Laurie Côté Sarrazin qui est là. Salut Laurie!
2: Salut, ça va?
1: Oui, ça va très bien. Contente de découvrir d'abord ton entreprise. Ça fait combien de temps qu'elle existe dans la région? Peux-tu m'en parler un petit peu?
2: Nous, dans le fond, on est une ferme bovine de quatrième génération. Donc, on était là presque au départ là, de Clerval, qui va fêter son 100e anniversaire l'année prochaine. Mm-hmm. Mais les viandes à côté de Bordeaux, dans le fond, la commercialisation de notre viande sur les marchés locaux, c'est vraiment il y a 5 ans. Donc, presque 6 ans. Donc, en 2020, au début là, de la pandémie. Donc, on a vraiment surfé là, sur la vague là, de manger local. Là.
1: Oui, absolument. Puis d'ailleurs, je pense que c'est important pour vous d'aller rencontrer les gens parce que je voyais sur la page Facebook que vous faites beaucoup de marchés pendant l'été. Vous aimez ça aller à la rencontre des gens?
2: Oui, pour nous, c'est vraiment au cœur des valeurs là, de l'entreprise. On veut aller rencontrer notre clientèle. On veut expliquer nos produits. On veut les faire goûter nos produits. On veut également vulgariser la production bovine. Des fois, on ne sait pas trop qu'est-ce qu'on mange du taureau, de la vache, du bœuf. Est-ce que c'est toute la même chose? Donc, nous, vraiment, ce qu'on commercialise, c'est un bœuf Wagyu Angus. Donc, c'est un bouvillon. C'est un jeune veau qui a été engraissé pour la qualité de sa viande pendant 24 mois. Puis, dans le fond, nous, notre but, c'est de faire une viande haut de gamme, mais d'entrée de gamme. Donc, on veut, somme toute, accessible. Donc, on a des steaks de 10 $ là, jusqu'à 60-70 $ et tout est tendre. C'est ça qui est le fun avec le Wagyu à cause du persillage. Dans le fond, c'est un marbré de gras qui est dans la viande. Puis, c'est un gras qui fond lors de la cuisson. Ça l'emmène une belle tendreté que les gens recherchent généralement.
1: On dirait que tu en parles, puis on dirait que ça sent bon juste à la description. J'ai vu aussi que vous aviez un produit qui, je pense, ne laisse personne indifférent. On parle d'un fudge glacé au gras de bœuf Wagyu. Parle-moi de cette idée-là. Qu'est-ce que ça goûte?
2: Mais oui, en fait, c'est un peu paradoxal parce que moi, j'aime même pas le chocolat.
1: OK.
2: Mais dans le fond, dans le temps des fêtes, là, il y a 6 mois, on cuisinait avec ma fille. Puis on n'avait plus de beurre à la maison. Donc, j'ai dit, tu sais, j'ai plein de gras de bœuf, donc je vais le remplacer. Donc, c'était vraiment initialement pas nécessairement un produit qu'on voulait lancer. Puis finalement, tout le monde a capoté. Donc, c'est d'une simplicité, là, c'est du chocolat, de la guimauve, du biscuit, gras de bœuf avec un œuf. Donc, il y a un petit mélange là, de croquant, là. Certains ont qualifié ça d'un peu trop sucré, mais d'autres ont qualifié ça de génie. Donc, c'est vraiment ça notre force, en fait, avec les viandes, c'est qu'on veut vraiment valoriser tout le bœuf. Donc, que ce soit le gras, les os, on fait du bouillon depuis peu. On fait aussi, dans le fond, avec les abats, donc tout ce qui est foie, langue, cœur, rognon. Donc, nous, on conserve tout ça, on récupère tout ça, et on veut valoriser là, vraiment tout notre bœuf.
1: Absolument. Puis on parlait un peu plus tôt que vous étiez de beaucoup de marchés pendant l'été. On pourra aussi aller vous voir à la foire gourmande de l'Abitibi-Témiscamingue. Ça aussi, c'est un événement important.
2: Oui, parce que ça nous permet vraiment de faire déguster nos produits. Un de nos produits le préféré, c'est notre bœuf effiloché qu'on fait à partir de côtes levées de bœuf. Donc, c'est ça justement là, qui est mis en valeur là, dans la campagne des viandes autour de l'os. Donc, côtes levées, on pense beaucoup au porc, mais il y en a aussi dans le bœuf. Donc, nous, qu'est-ce qu'on fait avec nos côtes levées? C'est qu'on les met sur le fumoir pendant quand même 4, 5, 6 heures. Puis, on laisse reposer et ça fait un bel effiloché qu'on met dans un petit tortillon qui est très aimé là, de notre clientèle. On va aussi faire déguster nos saucisses bacon de bœuf. On entend beaucoup de bacon de porc, mais nous, on a du bacon de bœuf. Donc, ça pique vraiment la curiosité, puis les gens ont hâte de venir goûter à nos produits. Puis en même temps, cette année, on va aussi vendre à la fois gourmande jerky et notre fudge glacé qui pique tant la curiosité. Donc, on va avoir vraiment un bel éventail là, de produits à faire déguster.
1: Oui, des produits qui sont vraiment originaux à découvrir du côté des viandes à côté du bord de l'eau. Laurie Côté Sarrazin, merci beaucoup d'avoir été avec nous ce matin.
2: Ça me fait plaisir.

0: quelques minutes à peine, un classique et tout un par la formation The Police. On va écouter aussi la musique d'Ed Sheeran. On va avoir de la météo et aussi un bulletin complet d'informations nationales et internationales à Viva.
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3: Bon lundi, ici Louis-Philippe Arnoirel. Les principaux négociateurs commerciaux du Canada se rendront à Washington cette semaine pour de nouvelles réunions avec l'administration Trump. Les négociations entre le Canada et les États-Unis se sont intensifiées ces dernières semaines à l'approche du 19 août. Au-delà de cette date butoir, toute une série d'exportations canadiennes seront soumises à de nouveaux droits de douane de 50 %. L'équipe commerciale canadienne a rencontré à deux reprises le représentant américain au commerce, Jameson Greer, au cours des deux dernières semaines. Les discussions ont globalement porté sur les récentes menaces de droits de douane, les droits de douane sectoriels existants et la renégociation de l'accord entre le Canada, les États-Unis et le Mexique. Les festivités de la fierté de Montréal se sont conclues hier après-midi par le traditionnel défilé au centre-ville. Diverses associations ont défilé aux côtés de groupes communautaires, d'entreprises, de syndicats et de partis politiques. Les célébrations de la fierté se sont déroulées alors qu'on observe une montée de l'intolérance envers les personnes LGBTQ+, tant au Canada qu'ailleurs dans le monde. Après une attaque en Allemagne, l'organisation De Fierté Montréal a assuré avoir revu ses mesures de sécurité à la hausse en prévision de la parade. Dans l'ouest du pays, une femme de 80 ans a perdu la vie à la suite de l'incendie de forêt qui a contraint des milliers de personnes à évacuer la région de l'Okanagan en Colombie-Britannique. La Gendarmerie royale du Canada a indiqué hier que cette habitante de Meadow Valley, au nord-ouest de Summerland, tentait de fuir les flammes lorsqu'elle a perdu la vie. Le décès a été signalé tôt samedi matin par un témoin qui était lui aussi en train d'évacuer les lieux. Le service des coronaires de la Colombie-Britannique mène actuellement une enquête sur les circonstances du décès de cette femme. La police n'a pas connaissance d'autres victimes dans cet incendie. Et rapidement, par ailleurs, les vagues de chaleur qui ont secoué l'Europe occidentale cet été ont battu le record de température moyenne pour la période de juin-juillet établie en 2022. C'est ce qu'a indiqué l'Agence européenne pour le climat, Copernicus. C'est ce qui complète vos actualités Arsenal Média. Passez une bonne journée sur nos ondes.
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4: L'émission s'appelle « On part ça de même hein? ». On va partir ça de même à la météo pour la semaine, puis on verra où ça va nous mener tout ça. Généralement nuageux, avec 60 % de probabilité d'averse. Un risque d'orage en PM, donc on reste à l'affût de ce côté-là. Maximum à 20 et humidex à 25. Ce soir, cette nuit, un minimum à 12 et une alternance de soleil et de nuages pour la journée de demain avec un maximum à 24 degrés.
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De cette semaine, c'est le summum des remplacements, une grille horaire complexe sans bon sens. D'ailleurs, je l'ai devant moi, je suis tout mêlé. Donc moi, je remplace Valérie. C'est toute la semaine, on part ça de même, de 6h à 8h45. Ensuite, ce sera Mélissa Paquette qui va être là pour Viva AM, Viva la musique AM, Viva la musique PM. Donc 8h45 à midi, 13 à 16. Entre les deux, il y aura le lunch 80-90-2000. Ça, c'est avec l'ami Jerry Castonguay. Entre midi et 13h, d'ailleurs, on prépare ça avec The Police et Every Breath You Take, une chanson de 1983. Si on poursuit notre route pour la programmation de cette semaine, Viva la Casa, c'est Olivier Bombardier qui va être là cette semaine avec vous autres. Et on aura Jerry Castonguay pour les hits à part. Ça, c'est dès 18h. C'est un peu le portrait. Profitez de votre semaine avec nous autres. À Viva, merci de nous suivre. Voici Ed Sheeran avec la chanson Perfect.

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1: On va avoir besoin de vous autres là, dans les prochaines minutes, notamment via notre page Facebook Viva FM Abitibi Témiscamingue. C'est là. Donc, on va vous demander d'aller répondre à notre question extrême hein, qui est présentée par Matelas de rêve. Et d'ailleurs, on aura à donner, on le souhaite en tout cas, on

Parmi les bonnes réponses qu'on aura obtenues cette semaine, on va faire un tirage vendredi matin. Donc, pour ce 50$ à gagner. Merci d'ailleurs à Matelas de Rêve pour ce beau partenariat-là. Bon, on y va. On la pose, cette fameuse question extrême-là. 47% des gens refuseraient de changer de marque pour ce produit, même pour économiser. Hein? De quoi s'agit-il? Je vous répète la question. 47% des gens refuseraient de changer de marque pour ce produit, même pour économiser. De quoi s'agit-il? Oh, ben c'est intéressant. C'est intéressant. Donc, quelle est la marque, en fait, principale où vous tenez mordicus à avoir cette marque-là plutôt qu'une autre? C'est un peu ça, en fait, la question de ce matin. Donc, page Facebook Viva FM Abitibi-Témiscamingue pour aller laisser ça traîner. Et on va regarder quelques-unes des réponses obtenues là, un petit peu plus tard pendant l'émission. Cette reprise maintenant de la chanson « C'est chaud » avec Mitsou et Yacetidon la Viva.

0: Ça passe vite. Oui, ça passe vite. On est sur le point de compléter tout ça, là. Pour ce premier réveil ensemble cette semaine, on passe ça de même. Donc, jusqu'à 8h45, on va, entre autres, pour vous, en musique, vous proposer Ozier avec Too Sweet. Je vous donne aussi quelques réponses obtenues, là. Ça rentre tranquillement, pas vite. À la question extrême d'aujourd'hui, on va jaser également de météo. Bon début de journée avec nous. À Viva!
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12: On a pas mal de nuages, ouais. Je reste positif. Non, mais là, c'est lundi. On va donner une chance à la semaine de débuter, là, avant de tomber en mode panique, là. Hein? Donc, on parle de nuages aujourd'hui, principalement avec 60% de probabilité d'averse, un risque d'orage en après-midi. On pourrait s'en sortir, hein, faut pas perdre espoir. Maximum à 20 et humidex à 25. Un minimum à 12 pour ce qui est de ce soir, cette nuit. Et pour la journée de demain, c'est un mélange de soleil et de nuages qui nous est annoncé avec un maximum à 24 degrés.
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12: Je veux prendre quelques secondes pour vous redonner la question extrême. Matelas de rêve pour ce matin. 47% des gens refuseraient de changer de marque pour ce produit, même pour économiser. De quoi s'agit-il? On est beaucoup dans le combat des condiments là, en ce moment. Ouais, effectivement, qu'on a souvent des marques bien habituelles, hein, qu'on aime consommer. Ah, oh, l'autre! Même arabais! Pas certain. Donc, ketchup, moutarde, maillot, on parle de relish puis tout ça. Là. Bon, OK, on est là-dedans. On est dans le combat de la liqueur aussi, hein, dans les deux grosses marques préférées là, qu'on ne nommera pas nécessairement ce matin. C'est pas obligé. Donc, 47% des gens refuseraient de changer de marque pour ce produit, même pour économiser. De quoi s'agit-il? On est à presque 50%, donc presque une personne sur deux. Tant mal. La musique Dozier continue de répondre. Je vous donnerai la bonne réponse d'ici quelques minutes. Voici Too Sweet à Viva.

Pour ce qui est de la question extrême présentée par Matelas de rêve, ce matin, on va vous donner la bonne réponse. Là, mais on vous redonne la question quand même, sinon ça sera un peu mêlé tout ça. Là. 47% des gens refuseraient de changer de marque pour ce produit, même pour économiser. De quoi s'agit-il? La bonne réponse, c'était de l'eau embouteillée. Aha! Donc c'était ça. On repart ça demain, avec plaisir. D'ailleurs, je serai là pour les gens qui se demandent, c'est qui lui? Qui est cet animateur en remplacement de Valérie Cormier cette semaine? Ben moi, c'est Jason Caron. Très content, d'ailleurs, d'être là avec vous autres. Et je dis merci, j'en profite, là, pendant que je suis dans son émission à elle, pour la remercier, parce que c'est elle qui m'a remplacé mes 3 semaines de vacances cet été. Donc, elle a été très gentille de le faire et d'accepter, malgré justement hein, nos tâches habituelles de semaine, là. Donc là, quand Valérie a dit « Moi, je prendrais une semaine de vacances, là, la semaine du 10 août. Peux-tu me remplacer, mon cher ami? » Ben, oui! Ça va me faire plaisir de le faire. Donc, je vous souhaite une très, très belle journée et on va se retrouver demain, nous autres, à compter de 6 heures. On se laisse avec Rhymes et Emmanuel Kerry pour la chanson qui s'appelle « Ma chanson préférée à Viva ». Salut! Allez,

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Je vous souhaite un excellent lundi à l'écoute de Viva. Mon nom est Mélissa Paquette et je suis avec vous pour toute la semaine dans Viva l'avant-midi, mais aussi en après-midi. Donc, c'est la saison des vacances. Puis moi, ça me fait extrêmement plaisir de pouvoir vous accompagner avec une offre musicale vraiment intéressante. Je regardais d'ailleurs les prochaines chansons à jouer. On aura du bon Keb avec Cœur de pirate, de qui on peut être toujours très fier. Vince Lemire aussi, JF Posé, qui est dans tous les festivals de la province. Et pour commencer, ben, c'est un artiste qu'on a découvert il y a déjà quelques années avec Ordinary. Il continue de nous offrir des succès comme Fever Dream, qu'on s'offre maintenant.

La chanteuse Pink partageait il y a un mois à peine qu'elle avait atteint le milliard d'écoutes sur Spotify de sa chanson « What About Us ». Puis Pink est tellement proche de son public qu'elle avait fait une publication pour remercier 1 milliard de fois ses fans avec une vidéo vraiment splendide dans laquelle on la voit interpréter sa chanson, le public. Bref, c'est tout un accomplissement pour un artiste d'atteindre le milliard d'écoutes imaginées seulement sur une plateforme. Elle a peut-être pas atteint le milliard d'écoutes avec cette chanson qui est sortie en 2022, mais nous, ça nous dérange pas. On l'aime et on pourrait l'écouter 1 milliard de fois. Voici Never Gonna Not Dance Again sur Viva.

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0: L'été n'est pas fini, hein? Et au mois d'août, on commet parfois des erreurs, selon Mélanie Grégoire, qui est vraiment l'experte en horticulture. Durant le mois d'août, parfois, là, on l'échappe un peu pour nos plantes. D'abord, réduire trop vite l'arrosage. Oui, les nuits deviennent plus fraîches, mais nos végétaux ont encore des besoins importants en eau au mois d'août. Aussi, il faudrait pas fertiliser tous nos végétaux. Donner de l'engrais, là, jusqu'à ce que ça pousse. Une fois que c'est fait, on n'en a plus besoin, puis ça peut même nuire à nos plantes. Faut continuer d'entretenir nos mauvaises herbes. Ça, c'est un peu moins le fun. Puis, une autre des erreurs qu'on peut faire, c'est de négliger les plantes fatiguées. Le mois d'août, là, si on veut redonner de l'énergie à nos plates-bandes, faut retirer les fleurs qui sont fanées, celles qui paraissent un peu malades, pour pouvoir leur redonner du pep à celles qui vont bien. C'est des petits trucs que j'avais vus sur le site de Salut Bonjour que j'avais envie de vous partager.
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0: parle beaucoup d'eux sur les réseaux sociaux aussi. On les voit très actifs. Classe moyenne, ça vous dit assurément quelque chose. Hier, ils étaient à l'international de Montgolfière de Saint-Jean-sur-Richelieu. Pour ceux qui étaient peut-être dans le coin, peut-être que vous êtes allés voir la formation qui réunit des artistes et qui se veut vraiment comme un collectif. Donc, chacun des membres a sa carrière solo. Ils font plusieurs collaborations avec d'autres auteurs, compositeurs, interprètes québécois. Et en plus, ben, ils tournent ensemble. Parmi les membres de Classe moyenne, il y a celui qui partira en tournée aussi un peu partout au Québec au cours de l'automne prochain, Gabriel Fredette. Et j'avais envie qu'on s'offre sa musique avec Tant qu'on est, toi et moi, sur Viva. Bon lundi!
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Bon lundi avant midi à l'écoute de Viva. Mon nom, c'est Mélissa et je suis avec vous jusqu'à midi, ainsi que ce PM pour Viva l'après-midi. Voici Philippe Phillips et Gone, Gone, Gone.

0: bonne mère se doit de faire ça si elle a accès à un micro de radio? Soit célébrer l'anniversaire de sa fille. C'est le cas aujourd'hui de Ma-Raphaël qui souligne son 5e anniversaire. Puis c'est une journée tellement importante pour elle. Elle l'attendait impatiemment tellement qu'on avait fêté son 4 ans et demi en février dernier. Donc là, enfin 5 ans pour ma poulette qui s'en va bientôt à l'école. Là, je vous dis ça avec le sourire, mais à l'intérieur de moi, je suis toute à l'envers de penser à ces grandes étapes qui l'attendent pour les prochaines semaines. Rentrée scolaire, changement de milieu. Mais je suis extrêmement fière. Donc, bonne fête à ma fille et bonne fête à tous les lions du 10 août. Merci d'avoir synthonisé. 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

partout sur la planète. Elle est en Europe pour quelques dates de concert. On se tente jamais de la voir ici chez nous, mais bon, laissons-la s'épanouir encore du côté français. Elle nous revient toujours en superbe forme. Charlotte Cardin, c'est de nombreux succès, donc celui-ci, The Way We Touch, qu'on s'offre maintenant dans Viva l'avant-midi. Je suis avec vous jusqu'à midi. Je vous souhaite un excellent début de semaine à notre

0: connaissez la formation de New Cities? Ça, ça nous ramène dans le temps. 2009-2012, full populaire. Il y a bientôt 20 ans, ils ont lancé leur carrière et ils ont fait les tournées avec des artistes quand même d'envergure, entre autres Simple Plan. Ils ont aussi fait la première partie dans de grands festivals de The Black Eyed Peas, ce qui est pas rien. C'est un band qui vient de Trois-Rivières. Là, dans les dernières années, ils étaient plutôt sur pause, mais là, ils ont partagé sur leur compte Facebook et Instagram une photo sur laquelle on voit l'année 2027. C'est intriguant. Mais ça annonce assurément que pour souligner leurs 20 ans, il va y avoir un retour sur scène où on pourra entendre leur plus grand succès, du moins je l'espère. Puis qui sait, peut-être que la réunion du band va faire en sorte qu'ils vont aussi présenter du nouveau matériel. Eux, je pense pas qu'il y a du nouveau matériel qui nous attend, mais d'entendre leur succès de la fin des années 90, Tearing Up My Heart, ça nous satisfait pleinement. NSYNC s'en vient après ces quelques messages.
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0: n'y a pas de retour prévu pour l'artiste Stromae en solo, mais dans les dernières années, celui qui avait pris une petite pause pour des pépins de santé revient en signant différentes collaborations et la plus récente est avec l'artiste Tove Lo, avec qui il avait déjà travaillé ou du moins rêvé travailler et ils ont signé ensemble la chanson « Des fleurs » qu'on s'offre maintenant sur votre station musicale préférée, peu importe où vous vous trouvez, Viva!
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On a pu entendre Die Die de Shakira et Burna Boy, ainsi que Roxette et It Must Have Been Love dans les dernières. On poursuit maintenant avec une artiste française, Zaz, et nos vies dans Viva l'avant-midi. Tout ça, ça rime? On a des étoiles.

0: J'ai eu tout un privilège en fin de semaine. J'ai pu aller voir le film Tissé serré qui est maintenant au cinéma depuis vendredi dernier. Puis pour vrai, aller dans votre cinéma de quartier voir ce film-là que je qualifierais de chef-d'œuvre parce qu'il vient nous toucher droit au cœur. C'est inspiré d'une histoire vraie. On y retrouve Emmanuel Bilodeau, Maxime Roy, Didier Lucien avec Guy Jodoin. Bref, il y a vraiment une belle brochette d'acteurs québécois. Et l'histoire qui est inspirée d'une histoire vraie est vraiment très touchante. Bodo, le personnage incarné par Emmanuel Bilodeau, est le père de Joël. Et Joël veut documenter la vie de son père qui est accro au fentanyl. Donc, on traite de dépendance. Puis, il veut lui montrer qu'il est aimé, puis que derrière cet homme dépendant, il y a un homme avec un grand cœur, drôle, qui fait du bien aux gens de son entourage. Mais est-ce que lorsqu'on aide quelqu'un qui se noie lui-même, on peut nous aussi se noyer? C'est un peu ça qui vient nous toucher dans le film. En tout cas, Tissé serré, là, vraiment, c'est à voir. Puis c'est pas pour rien qu'on en parle encore aujourd'hui. Je pense qu'on va en parler très longtemps même.
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Je ne sais pas si vous avez déjà entendu parler du duo franco-ontarien Sugar Crush. Mais Sugar Crush sera en Afrique pour les prochains jours. Question d'y faire 5 spectacles. C'est un duo franco-ontarien, comme je vous le disais, qui fait de la country, du country francophone. Ça sonne vraiment bien. Je voudrais que ça sonne un peu old country même. C'est vraiment formidable. Ils ont sorti leur dernier album et leur premier album il y a seulement quelques semaines. Et depuis, ils ont fait, oui, des spectacles au Québec, mais aussi près de 10 spectacles en Europe. Et là, ils visitent un troisième continent avec ce projet-là. Sugar Crush, vous irez voir ces deux femmes de qui on risque de parler encore longtemps. Maintenant, Amy Winehouse et Rehab sur Viva.

reste encore plusieurs festivals un peu partout au Québec pour profiter pleinement de l'été. Puis parmi les artistes que nous pourrons voir, entre autres à l'International de Montgolfière de Saint-Jean-sur-Richelieu, il y a Mumford & Son. Au Festival de Lévis, il y a Marshmello qui a été de passage à la fin du mois d'août. Et ça, ce sont des artistes que je vais vous faire entendre au cours des prochaines minutes. Parlant d'événements, il y a ce mercredi la journée où on vous invite à acheter un livre québécois. Et en parlant de ça, ça m'amène à vous dire que le week-end prochain, il va y avoir un festival littéraire à Thetford Mines, romance. Donc, si vous êtes dans ce coin-là, vous pourrez en profiter. Mais

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0: Sting avec Jelly Roll. Moi, je vous retrouve sur le coup de 13h. Passez une belle heure du lunch à l'écoute de Viva.
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2: Bon, ben c'est parti pour une nouvelle semaine. Bon midi en ce 10 août, c'est Jay qui est avec vous. On lunch ensemble, on ouvre notre boîte à lunch. C'est trois décennies ensemble.
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2: Ouais, et ça nous rajeunit pas. On va parler de vieillir aujourd'hui. C'est-tu vrai qu'en vieillissant, on devient de plus en plus bruyant? La question se pose, la science a tendu l'oreille. C'est intéressant ce qu'on va apprendre ce midi. Est-ce qu'il y a des choses que vous faites plus en vieillissant que vous faisiez moins avant? Comme dire ce que vous allez faire. Bon, ben, je vais me lever. J'attends votre réponse au 1-866-567-2346. On a du fun ensemble ce midi avec trois décennies de hits, This Love, Maroon 5. On va avoir Maximilian et Sexual Healing, mais on part ça avec Paul Abdul. Voici Straight Up. À Viva, c'est le lunch 80, 90, 2000.

Peut-être vous avez vu vos parents en fin de semaine, vos grands-parents, puis en vieillissant, c'est-tu vrai qu'on devient de plus en plus bruyant? Moi, je me rappelle, mon arrière-grand-père, Alexandre, il parlait tellement fort. Ben oui, mais il entendait rien. Selon les experts comme l'audiologiste Marc-Olivier Blackburn, ben cette perception-là, ça peut être surtout lié aux problèmes d'audition. Mais ils ont tendance à parler plus fort, les personnes aînées qui mettent pas leurs appareils. Puis il y a des études qui montrent qu'également, avec l'âge, on peut devenir moins fort en raison du changement physiologique. Diminution de l'élasticité pulmonaire également. Le ronflement, la

0: physique qui décroît. Et ainsi, ça se peut qu'on devienne plus bruyant. C'est bon à savoir. Rihanna, Don't Stop the Music. Ben non, la chanson, le hit du bureau s'en vient au retour à Viva.
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0: Vendredi, on m'a écrit de la résidence Bourgeois à Sept-Îles pour demander une chanson de Rihanna pour la gang qui travaille très très fort. C'est en 2007. Le hit du bureau, c'est Don't Stop the Music. Bon lunch, chance lundi midi à Viva.

0: Dans les nouvelles du showbiz, je vous avertis, à la fin, je vais dire un mot que j'aurais jamais cru dire à la radio. Restez là. Pour tout de suite, on parle du box-office. Spider-Man Brand New Day continue de battre les records en récoltant 145 millions de dollars en Amérique du Nord pour son deuxième week-end, avec un total qui monte à 1,67 milliards en 10 jours. Le film de Sony et Marvel, c'est ainsi devenu le plus rentable de l'année. Ça surpasse Histoire de jouets 5. Puis il y a aussi The Odyssey de Christopher Nolan qui a franchi le cap du milliard. C'est donc son plus grand succès cinéma. Tant mieux, ça a coûté cher, ces bobines-là. Puis en 2026, là, on connaît quand même une bonne année au cinéma avec une hausse de 20% des billets. 30 ans après la mort de Tupac Shakur, le procès de Duane Keffi D. Davis, ancien chef de gang, s'ouvre en ce moment à Vegas. C'est aujourd'hui. Il est accusé d'avoir orchestré l'assassinat du rappeur en 96. Les audiences, ça devrait durer près d'un mois. Ça marque un tournant dans l'affaire non résolue de la mort de Tupac. Et là, il y a une marque montréalaise de mode qui fait sensation à Hollywood. Ça a été fondé à Montréal il y a plus de 10 ans par Stephen Raj Baskaran et Anna Rose Dalton. Ça s'appelle, attention, Matière Fécale. Waouh, quel nom! Et ça a vraiment gagné en notoriété, cette fine griffe, grâce à des célébrités comme Zendaya, Lady Gaga, Sarah Paulson, qui montrent leur création audacieuse. C'est un style de mélange de finesse, de provocation. Évidemment, avec un nom comme ça, on s'en attend. Ça critique le gaspillage aussi. Ils ont présenté leur collection, le 1%, évidemment, les plus riches, c'est choquant, à la Semaine de la mode à Paris, puis ça attire l'attention pour son approche unique. Et, allez chercher... Comment chercher ça sur Google? Cherchez Zendaya robe, puis vous allez peut-être la trouver. Si vous cherchez le nom de la marque sur Google, ça se peut que ce soit pas ça que vous trouviez. Jack Johnson, Sitting, Waiting, Wishing, s'en vient au retour à Viva. Bon midi.
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une playlist pour vous accompagner avec Viva l'après-midi. Je m'appelle Jerry Castonguay. On va se retrouver demain dès midi. Et je vous laisse avec celui qui a collaboré avec Vita dernièrement pour la chanson Ensemble. Il est de retour en musique en revisitant ses grands succès. Voici Parce qu'on vient loin de Corneille. À demain!

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Bon début d'après-midi, bon lundi. C'est Mélissa qui est avec vous pour les trois prochaines heures avec la meilleure musique. Une proposition qui passe tant de la musique francophone qu'anglo avec des succès plus récents. D'autres qui nous replongent dans les souvenirs comme vous avez vécu sur l'heure du lunch. Ça va me faire plaisir de vous faire entendre Kane Brown aussi dans le country pop. On aura Jeff Posé, Marc Dupré aussi avec Restez fort. Et tout de suite, c'est Alex Warren et Fever Dream. Je vous souhaite de passer un excellent lundi où que vous soyez au

Un peu plus tard cet après-midi, je vais vous parler d'une chronique que j'ai entendue d'Oli avec Anne-Marie. Je ne sais pas si vous connaissez cette sexologue. Elle est très populaire sur les réseaux sociaux et partage de super bons trucs. Question de bien entretenir la flamme avec celui ou celle qui partage notre vie. Alors, je vous parle de ça au cours des prochaines. Mais tout de suite, c'est Bryan Adams sur Viva.

0: je vous ai dit que je vous parlerai d'un conseil que la sexologue au lit avec Anne-Marie a partagé cette fin de semaine dans une chronique. Puis je trouvais ça super pertinent d'en parler à la radio parce que je crois qu'on est tous à la recherche d'idées, de façon de bien entretenir notre couple. Alors, quel serait le secret des couples heureux? Et qu'est-ce qu'ils font différemment pour préserver leur désir au fil du temps? Hey, ça se passe pas juste dans la chambre à coucher, selon Oli avec Anne-Marie. En fait, c'est tout le contraire. La chambre à coucher, là, c'est comme la preuve que ça va bien. Fait que, dans le fond, ce qu'elle disait, c'est que c'est vraiment important de montrer notre intérêt à notre partenaire, même dans les plus petites choses. D'abord, si quelqu'un vous pose une question, juste prendre la peine d'y répondre avec attention, ça peut avoir un impact ensuite sur la chambre à coucher, comme elle le disait dans sa chronique. Alors, c'est de prendre le temps d'être présent pour l'autre. Aussi, c'est prouver. Les couples heureux, ben, ils prennent le temps de se flatter, de se tenir, de s'ouvrir la porte. Fait que c'est vraiment dans les petites attentions qu'on peut voir une grande différence pour nos couples à long terme. Trouvez-vous ça intéressant? Suivez-la sur les réseaux sociaux.
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2: Salut, c'est Mike DeMero et vous écoutez Dance with the Sun avec Beth Alémé sur Viva.
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0: que vous aimeriez faire avant la fin des vacances d'été. Peut-être que vous n'êtes pas physiquement en vacances, c'est dans le sens du terme où vous n'avez pas de travail, mais qu'est-ce que vous aimeriez faire d'ici la fin de la période estivale? Pour ma part, ben, c'est le rangement de mon cabanon. Il est complètement dégueulasse. Je voulais faire ça au début de l'été pour que mes enfants puissent sortir facilement leur vélo, leurs jouets, tu sais, l'ordonner, là, mais j'ai pas pris le temps de m'acheter des tablettes. J'ai pas pris le temps d'installer non plus des racks pour pouvoir bien tenir les jeux. Fait que c'est vraiment le bordel là-dedans. D'ici la fin de la saison estivale, j'aimerais bien que ça soit fait. Puis aussi peut-être aller faire un peu de camping avec mes tout-petits puis profiter de bons moments avec eux avant la rentrée à l'école de ma plus vieille qui a 5 ans aujourd'hui. Bonne fête, Raphaël!
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11: Bonjour, ici Caroline Beauregard. Voici vos nouvelles. La Fédération québécoise des chasseurs et pêcheurs lance une formation en ligne sur l'éviscération de gros gibier pour aider les chasseurs à préserver leur récolte dans une réalité où les automnes sont plus chauds. Elle propose des tutoriels sur les trois principaux gibiers chassés au Québec, soit l'orignal, le cerf de Virginie ainsi que l'ours noir. La formation vise, au-delà de l'aspect technique, à valoriser une pratique responsable de la chasse. La Fédération souhaite contribuer à une meilleure utilisation de la ressource faunique et à accompagner les chasseurs face aux nouvelles contraintes liées au climat et aux conditions de terrain. Le Bloc québécois exhorte le premier ministre Mark Carney à ne pas sacrifier les producteurs laitiers lors de ses négociations commerciales avec Washington. Selon plusieurs médias, le Canada serait ouvert à faire certaines concessions concernant le secteur laitier afin de conclure une entente commerciale avec les États-Unis. Pour le chef bloquiste Yves-François Blanchette, cela reviendrait à faire un autre sacrifice face à Donald Trump, sans rien obtenir en retour. Jeudi dernier, M. Carney a déclaré que son gouvernement restait fidèle au système de gestion de l'offre. 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

Cette semaine, quand je pensais à The New Cities, le groupe de Trois-Rivières qui va relancer du moins une tournée de spectacle pour l'année 2027, ça me replongeait, tu sais, 20 ans en arrière quand j'étais ado, puis que je trippais sur leur musique, entre autres The Hype. Puis me disais-je à moi-même, mon Dieu que ça fonctionne, la nostalgie. Pour moi, là, il n'y a rien de mieux que ça. La musique de notre adolescence, ça nous marque pour toujours. Puis ça, c'était une des preuves que c'est vrai, cette affirmation-là, parce que quand j'ai pensé à leur groupe, ben ça me replongeait dans des souvenirs. Ça me faisait penser à Simple Plan. Ça me faisait penser à Justin Bieber, de qui j'ai développé un bel amour. Uncle Cracker embarque là-dedans avec son succès du début des années 2000. On peut pas avoir plus nostalgique que Drift Away, qu'on s'offre sur

0: Unity, mais là, on a appris dans les dernières heures que la version gratuite serait meilleure et bonifiée. Il n'y aura plus de conversations limitées. En fait, les conversations textes seront maintenant illimitées sur la version gratuite de ChatGPT. Et pour ceux qui auront les versions plus avancées, bien, on promet encore moins d'erreurs finalement que dans la version gratuite qui réfléchit peut-être de manière un peu plus rapide, pas rapide, là, parce que les deux vont très vite, mais où il peut avoir plus d'erreurs. Dans les versions payantes, on en promet beaucoup moins. Moi, j'utilise ChatGPT tous les jours, entre autres pour m'aider à résumer des articles lorsque je fais de la radio.
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collaboration entre Roxane Bruno et Michael Bublé, ça s'en vient, tout comme Zaz et Kevendra. Mais tout de suite, ben, je dirais que c'est une des chansons estivales les plus populaires qui nous donne l'envie de faire le party, prendre un bon spritz. Même si c'est lundi, l'été, hein, y a pas de règles. À partir de 5 heures, on peut tomber en mode 5 à 7. Voici Pepa.

0: à l'heure, je disais que pour commencer à boire, il fallait attendre 5 heures. Mais tu sais, c'est les vacances. Hein? Vous n'êtes pas obligé d'attendre le coup de 17 heures si vous avez envie d'un bon cocktail en après-midi pour en profiter. Tout le monde est libre de tout ce qu'il veut. Puis en plus, on a une full bonne variété de mocktails qui sont disponibles dans toute bonne succursale où on vend de l'alcool. Je pense entre autres au cocktail d'Étienne Boulay atypique. Sinon, il y a aussi Mox qui est bien populaire. Puis il y en a une tonne, là, vraiment. Il y en a pour tous les goûts. On continue en musique sur le coup de 15 heures pour la dernière heure de Vivant en après-midi. Mon nom, c'est Mélissa Paquette et je suis très heureuse d'être avec vous.
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5: Bonjour, ici Caroline Beauregard. Voici vos nouvelles. La Fédération québécoise des chasseurs et pêcheurs lance une formation en ligne sur l'éviscération de gros gibier pour aider les chasseurs à préserver leur récolte dans une réalité où les automnes sont plus chauds. Elle propose des tutoriels sur les trois principaux gibiers chassés au Québec, soit l'orignal, le cerf de Virginie ainsi que l'ours noir. La formation vise, au-delà de l'aspect technique, à valoriser une pratique responsable de la chasse. La Fédération souhaite contribuer à une meilleure utilisation de la ressource faunique et à accompagner les chasseurs face aux nouvelles contraintes liées au climat et aux conditions de terrain. Le Bloc québécois exhorte le premier ministre Mark Carney à ne pas sacrifier les producteurs laitiers lors de ses négociations commerciales avec Washington. Selon plusieurs médias, le Canada serait ouvert à faire certaines concessions concernant le secteur laitier afin de conclure une entente commerciale avec les États-Unis. Pour le chef bloquiste Yves-François Blanchette, cela reviendrait à faire un autre sacrifice face à Donald Trump, sans rien obtenir en retour. Jeudi dernier, M. Carney a déclaré que son gouvernement restait fidèle au système de gestion de l'offre. 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

prochaine heure musicale sera composée de la musique de deux frères, de Mike Reno et Ann Wilson, aussi avec Almost Paradise, qui nous ramènera dans les années 80. On a Luke Combs aussi, vedette country, de qui on se tanne pas, et Madonna avec Sorry, un hit de 2006. Mais pour commencer tout ça, je vous propose d'écouter une chanson de 1991. Ça s'appelle Losing My Religion. C'est de la nostalgie pure, c'est du bonheur pur et tout ça dans Viva l'après-midi. Passez un excellent lundi.

0: sais pas si vous avez entendu la plus récente de Coe Wiesler, qui est un auteur-compositeur, interprète texan dans le country, qui se mélange aussi avec le rock, le grunge. Il s'est fait connaître dans les dernières années justement pour bien mélanger tous ses styles musicaux. Et sa collaboration qu'il signe depuis vendredi avec Ella Langley, ça s'appelle Jaded et c'est vraiment très bon. Les deux avaient collaboré ensemble en 2022, mais là c'est la première fois depuis que chacun connaît une ascension fulgurante qui nous offre une chanson ensemble. Donc j'ai l'impression que ça pourrait vraiment connaître un bon succès au cours des prochaines semaines. Jaded, vraiment à écouter et réécouter.
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Un petit rappel pour tout le monde que c'est important de payer nos plaques, nos assurances, puis de s'assurer que notre véhicule est en loi de circuler sur la route. Et je le dis parce que ça m'est déjà arrivé, là, moi, de pas voir, tu sais, dans tout le cafouillage là, de SA à clic, là, je pensais que j'étais inscrite au virement automatique pour le paiement, je pense, de mes plaques, puis ça avait pas été fait, fait que j'avais été arrêtée, puis j'avais paniqué. Mais là, pourquoi ça me fait penser de vous raconter ça, c'est que Ed Sheeran a été condamné à une amende de 1 200 € parce qu'il n'avait pas assuré sa voiture. Faut assurer nos affaires puis s'assurer que tout est en ordre. Voici Katrina and the Waves sur Walking on Sunshine. Je vous souhaite un beau lundi avec le sourire.

Sur ces applaudissements suivant cette chanson touchante des Cowboys Fringants, je vous souhaite un bon retour à la maison avec Viva la Casa. Merci d'avoir été des nôtres. On se redonne rendez-vous demain 8h45.

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10: Bonjour, ici Caroline Beauregard. Voici vos nouvelles. Le Bloc québécois exhorte le premier ministre Mark Carney à ne pas sacrifier les producteurs laitiers lors de ses négociations commerciales avec Washington. Selon plusieurs médias, le Canada serait ouvert à faire certaines concessions concernant le secteur laitier afin de conclure une entente commerciale avec les États-Unis. Pour le chef bloquiste Yves-François Blanchette, cela reviendrait à faire un autre sacrifice face à Donald Trump sans rien obtenir en retour. Jeudi dernier, M. Carney a déclaré que son gouvernement restait fidèle au système de gestion de l'offre. La Fédération québécoise des chasseurs et pêcheurs lance une formation en ligne sur l'éviscération de gros gibier pour aider les chasseurs à préserver leur récolte dans une réalité où les automnes sont plus chauds. Elle propose des tutoriels sur les trois principaux gibiers chassés au Québec, soit l'orignal, le cerf de Virginie ainsi que l'ours noir. La formation vise, au-delà de l'aspect technique, à valoriser une pratique responsable de la chasse. La Fédération souhaite contribuer à une meilleure utilisation de la ressource faunique et accompagner les chasseurs face aux nouvelles contraintes liées au climat et aux conditions de terrain. Et l'édition 2026 de Cisco en lumière Westwood a attiré un nombre record de festivaliers provenant de l'extérieur de l'Abitibi-Témiscamingue. C'est la soirée du spectacle de Richard Desjardins qui a attiré la plus grosse foule. Les pluies torrentielles de samedi matin ont malheureusement endommagé des équipements et causé des inondations dans certaines parties du site. Le directeur général souligne le travail d'équipe et l'entraide qui s'est dégagée de cette situation afin de permettre la tenue du spectacle tout en minimisant le plus possible les impacts sur la programmation. Pour plus de détails ou d'informations, rendez-vous sur monabitibi.ca.
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5: Début de semaine, et j'espère que vous avez passé une excellente fin de semaine. Oli Bombardier qui vous accompagne pour votre retour à la maison à Viva la Casa. Encore une fois, j'espère que vous avez passé une excellente fin de semaine. Moi, j'étais du côté de Drummondville, parce que là, il y avait le festival de la poutine. C'était écœurant. The Offspring était là, Jeff Posey, c'était la première fois que je le voyais. Fred également était là. Il y avait plusieurs autres artistes. Hey, Cœur de Pirate, j'aime full sa chanson. Mais la voir en vrai, c'était extraordinaire. Pour vrai, j'ai vraiment adoré mon week-end. Et j'espère que vous aussi, vous l'avez adoré. Écoutez, tout au long de la semaine, je vais vous accompagner pour votre retour à la maison. Et là, tu sais, qui dit été, des fois, il y a du monde qui vont travailler à l'extérieur. Mais quand je parle de travailler, c'est la rénovation. On va jaser de rénovation. Soit qu'on rénove le patio à l'extérieur parce qu'il était dû, ou soit qu'on refait la salle de bain parce qu'elle aussi, elle était due. Là, jaune kaki, je sais pas si ça existe, mais et on a envie de changer de couleur. Mais quand vient le temps de faire des rénovations dans un couple, des fois, ça peut, il peut avoir des petites chicanes. Et j'ai vu un article super intéressant dans le Journal de Montréal qui disait, et le titre porte sur « Quelques astuces pour rénover en couple sans se perdre la tête ». Ça, là... on va faire des amis puis on va sauver des couples. Et qui dit également, parce que là, il y en a, oui, sûrement qui sont encore en congé, profitez-en, mais là, le congé de l'été achève. Et qui dit congé qui achève, les enfants vont être de retour à l'école, sur les bancs d'école. Mais là, ça veut dire aussi qu'il faudra acheter des fournitures scolaires. Puis des fois, ça peut coûter cher, là. On va s'en jaser parce que là, la rentrée, comme je le disais, elle approche, mais la facture grimpe également. Puis on va se jaser parce que là, écoute, j'en revenais pas, là. La facture du matériel scolaire, ça peut jouer entre 600 et 750 $ par enfant en moyenne au pays. C'est fou, là. Là, il y a des organismes qui vont venir en aide aux parents qui sont dans le besoin. Je donne encore les détails dans les prochaines minutes à Viva la Casa. On débute avec Max McNow, Better Me For You, à Viva la musique. Bon retour à la maison, tout le monde.

0: Dans les prochaines minutes, on va se parler d'une dépense qui commence déjà à apparaître dans le budget de plusieurs familles parce que là, l'été tire à sa fin. La rentrée scolaire. La rentrée scolaire qui approche, les listes qui commencent à sortir, puis tu sais, quand on additionne, que ce soit les crayons, les sacs, la boîte à lunch, les cahiers Canada, ça monte vite. Et cette année encore, il y a des organismes qui se mobilisent pour aider les familles qui ont plus de difficultés à y arriver. Donc, je vais vous donner les détails dans les prochaines minutes. Dans exactement 6 minutes. Mais pour tout de suite, c'est Céline Dion. Bonjour, pardon, merci. À Viva la musique.
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0: La rentrée scolaire approche et comme je le disais en début d'émission, pour plusieurs familles, là, la facture donne déjà le vertige. Et selon des sondages de 2024 compilés pour le Conseil canadien du commerce de détail, le matériel scolaire coûte en moyenne entre 600 et 750 $ par enfant au pays. Je trouve ça énorme. Cette moyenne comprend toutefois du matériel électronique et les besoins de certains programmes. Et pour économiser, il y a des parents qui réutilisent, ce qui est encore bon pour vrai, là. Consulter les rabais, compare les prix avec des applications. Le corps des parents là, interrogés ont commencé leur achat dès le printemps pour profiter des promotions. Et malgré ces stratégies, mais il y a plusieurs familles qui doivent demander de l'aide. Il y a la Fondation Marraine Étoilée qui a distribué cette année 4200 sacs à dos d'une valeur de 750 $ chacun. Et chaque sac contient une trentaine d'articles. L'organisme aide maintenant des écoles de milieux plus variés parce que, tu sais, les difficultés financières, là, ça touche davantage de familles, ça touche tout le monde, là. En Outaouais, il y a le programme Retour en classe de Centraide qui offre aux familles à faible revenu un rabais de 75% sur les fournitures vendues dans ces magasins partagés. Il y en a plein, là. À Ottawa, une fondation qui a préparé plus de 2300 sacs à dos pour des enfants vivant dans des logements communautaires. Les demandes d'aide ont presque doublé en 5 ans. C'est fou, là. On parle juste de crayons, de cahiers, puis des phases, puis des affaires. C'est fou, là, à quel point ça peut coûter cher. Les fournitures, ça représente qu'une partie des dépenses. Quelques mois plus tard, arrivent les vêtements d'hiver également. Fait que c'est incroyable. Le conseil reste donc de commencer tôt, de réutiliser le matériel encore en bon état et de surveiller les rabais. Et si la facture devient trop lourde, là, il y a des organismes communautaires qui peuvent offrir du soutien. Puis c'est ce que je trouve vraiment beau pour vrai, là. C'est pas facile, je comprends. Mais il y a des, comme je le dis, là, il y a des services là, qui sont là pour vous, aider également vos enfants. On prend une courte pause et au retour, c'est Enrique Iglesias, Balamos, en Viva la musique. 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

Rénover en couple, là, ça peut donner une magnifique cuisine, mais aussi quelques belles chicanes entre le budget, les choix de couleurs et celui qui pense avoir toujours raison. Les travaux, ça peut mettre le couple à l'épreuve. Et j'ai quelques trucs pour éviter que votre prochaine rénovation finisse en thérapie de couple. Je vous raconte tout ça suite après. Vincent Vallière à Hauteur d'homme, à Viva, la musique.

0: Rénover une maison en couple sur papier, ça semble presque romantique, hein? Mais tu sais, on va choisir les couleurs ensemble, on magasine les matériaux ensemble, on imagine notre nouvelle cuisine ensemble, puis les travaux commencent. Puis là, c'est là que ça part, là. Pourquoi t'as choisi ça? T'aurais pas dû faire ça. Le trou, il allait pas là. Je pense que toi, tu l'avais commandé. Puis là, ah, là, la grosse chicane. J'ai vu un article du Journal de Montréal. Une chroniqueuse qui raconte que rénover avec son conjoint a été l'une des choses les plus difficiles qu'elle a vécues en 16 ans de vie de couple. Là. Ça me donne déjà vraiment pas hâte. Là. Moi et mon conjoint, on habite en appartement. Là, ça me donne vraiment pas le goût là, d'habiter dans une maison. Et le problème, c'est pas seulement l'argent ou les travaux. C'était surtout la façon de partager les responsabilités. Dans l'article, elle, la chroniqueuse, elle disait qu'elle s'occupait des plans, des matériaux, des entrepreneurs, des horaires, des problèmes qui arrivent. Et lui, son conjoint, c'était plus, tu sais, c'était davantage les travaux manuels. Résultat, ben, il était épuisé physiquement, puis elle était épuisée mentalement. T'imagines même pas les soupers à quel point ça chialait dessus. Et avec du recul, elle propose quelques trucs très simples, OK? Première des choses, apprendre tous les deux certaines tâches manuelles. Tu sais, au lieu qu'une personne seule fasse, c'est qu'une personne seule fasse toujours les travaux là, manuels, là. T'sais, ah, c'est tout en moi qui fais ça, ben, faites-le ensemble. Les deux doivent faire des travaux manuels. Deuxièmement, utilisez un calendrier ou un document partagé où toutes les informations du projet sont accessibles aux deux. Là, je te dis pas de faire un PowerPoint, là. T'sais, et juste écrire sur le papier, OK, toi, tu t'occupes de ça, toi, tu peux t'occuper de ceci, puis t'sais, vous dispatchez les tâches pour que tout le monde soit content. Et finalement, partagez aussi le reste des tâches de la maison. Si une personne gère presque toute la rénovation, l'autre peut prendre davantage en charge les repas, les enfants, les commissions. Il y en a des solutions. On prend une courte pause et au retour, Pink avec Trustfall à Viva la musique.
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Cette semaine, il va y avoir une excellente raison de se coucher un peu plus tard. Et pour une fois, ben, ça sera pas à cause de votre téléphone cellulaire. Parce que le ciel va nous offrir un spectacle qu'on peut voir gratuitement, à l'œil nu. Et les conditions cette année, là, ça pourrait être parmi les meilleures qu'on ait eues depuis très, très, très longtemps. Je vous raconte ça tout de suite après. Milo, Summer Days, à Viva, la musique.

0: Si vous aimez regarder les étoiles filantes, ben cette semaine, ça pourrait être l'une des meilleures de l'été. Les Perséides sont de retour et leur moment le plus spectaculaire est attendu dans la nuit du 12 au 13 août. Et cette année, on a un gros avantage parce que la nouvelle lune tombe justement le 12 août. Et ça, en gros, si vous ne savez pas c'est quoi une nouvelle lune, là, ben, tu sais, il y aura pratiquement pas de lumière provenant de la Lune pour nous déranger. Fait qu'il va pas avoir beaucoup, beaucoup d'éclairage. Le ciel sera beaucoup plus sombre, ce qui rend les étoiles filantes plus faciles à voir. Et dans des conditions vraiment idéales, là, loin des lumières de la ville, ben, les Perséides peuvent produire environ 50 à 100 météores à l'heure. Là, je suis en train de te dire que on va nécessairement en voir 100 dans notre cour arrière, mais les chances sont très, très, très, très bonnes pour vrai cette année. On va avoir beau spectacle et t'as pas besoin de télescope. Tu peux l'emmener, pareil, mais pour vrai, si t'en as pas, achète-toi-en pas un. T'en as pas besoin. Le meilleur truc, c'est simplement de trouver un endroit sombre, de s'installer confortablement et de laisser nos yeux s'habituer à la noirceur pendant une vingtaine de minutes, là, environ. T'sais, les Perséides reviennent à chaque été parce que pour le monde qui tripe sur la science, là, la Terre traverse des poussières laissées derrière elle par la comète Swifty-Turtles. Quand ces minuscules morceaux entrent dans notre atmosphère à très grande vitesse, ben, ça va créer les fameuses traces lumineuses, tu sais, qu'on appelle là, des étoiles filantes. Là, c'est ça qui est beau. Là, tu vas capoter, tu vas prendre des photos, mettre ça sur Instagram. Alors, cette semaine, apportez juste votre chaise longue, petite couverture, peut-être quelque chose à boire, petite demande en mariage pour y, ben, tu sais, pour comme clore la soirée. Ça serait cute, ça. Hein? Les gars, les filles, là, mettez ça dans votre agenda. Pluie d'étoiles filantes, là, du 12 au 13 août. Ça s'en vient. Manque juste à la vague. On prend une courte pause et au retour, Taylor Swift s'amène. I knew it, I knew you. À viva la musique.
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13: Ici Caroline Beauregard, voici vos nouvelles. Le Bloc québécois exhorte le premier ministre Mark Carney à ne pas sacrifier les producteurs laitiers lors de ses négociations commerciales avec Washington. Selon plusieurs médias, le Canada serait ouvert à faire certaines concessions concernant le secteur laitier afin de conclure une entente commerciale avec les États-Unis. Pour le chef bloquiste Yves-François Blanchette, cela reviendrait à faire un autre sacrifice face à Donald Trump sans rien obtenir en retour. Jeudi dernier, M. Carney a déclaré que son gouvernement restait fidèle au système de gestion de l'offre. La Fédération québécoise des chasseurs et pêcheurs lance une formation en ligne sur l'éviscération de gros gibier pour aider les chasseurs à préserver leur récolte dans une réalité où les automnes sont plus chauds. Elle propose des tutoriels sur les trois principaux gibiers chassés au Québec, soit l'orignal, le cerf de Virginie ainsi que l'ours noir. La formation vise, au-delà de l'aspect technique, à valoriser une pratique responsable de la chasse. La Fédération souhaite contribuer à une meilleure utilisation de la ressource faunique et accompagner les chasseurs face aux nouvelles contraintes liées au climat et aux conditions de terrain. Et l'édition 2026 de Cisco en lumière Westwood a attiré un nombre record de festivaliers provenant de l'extérieur de l'Abitibi-Témiscamingue. C'est la soirée du spectacle de Richard Desjardins qui a attiré la plus grosse foule. Les pluies torrentielles de samedi matin ont malheureusement endommagé des équipements et causé des inondations dans certaines parties du site. Le directeur général souligne le travail d'équipe et l'entraide qui s'est dégagée de cette situation afin de permettre la tenue du spectacle tout en minimisant le plus possible les impacts sur la programmation. Pour plus de détails ou d'informations, rendez-vous sur monabitibi.ca.
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3: Un bon mardi qui vous accompagne pour votre retour à la maison. J'espère que ça va bien. Et on va se parler des petits bruits. Les petits bruits quand on vieillit. Tu sais, à un moment donné, on va tous avoir 65, 70, 80, 90. Puis là, on va avoir des bruits qu'on fait pas habituellement. Comme quand tu te lèves, là. C'est un nouveau bruit qui se fait. Ou même quand tu te couches, ben c'est un nouveau bruit que tu fais. Et je suis tombé sur une question dans la presse qui m'a vraiment fait... ça m'a vraiment fait rire, OK? Est-ce qu'on devient plus bruyant en vieillissant? Parce que je pense... Tu sais, je parle pas seulement de parler plus fort. Il y a les petits bruits quand on se lève du divan, comme je le disais, les articulations qui décident de participer à la conversation, le ronflement. Bref, notre corps semble parfois développer sa propre trame sonore avec les années. Mais est-ce que c'est vraiment l'âge qui fait ça, là? Tu sais, je vous explique dans les prochaines minutes. Ça, c'est sûr à 100%. Également... on va se parler de fromage. Je ne sais pas si vous êtes un amateur, une amatrice de fromage, mais j'ai lu dans un article de Science et Vie que consommer régulièrement du fromage, ça pourrait vous protéger face à un enjeu de santé mondial. Manger du fromage, ça peut t'aider dans ta santé. Tant que tu te broches les dents après, là, moi, j'ai aucun problème. Aucun problème. Tous les détails dans les prochaines minutes. Sinon, en musique, qu'est-ce qu'on va entendre? Du Billy Dupage, Fake Friends, Blue Jeans Blue, Scotch and Posh, Heart, All I Wanna Do Is Make Love to You. Mais on débute avec une qui bat vraiment beaucoup, beaucoup de records. Là. On en a des records de battu. Taylor Swift, I Knew It, I Knew You. Viva la musique. Bon retour à la maison, tout le monde.

Mais vous posez une drôle de question. Est-ce qu'on devient plus bruyant en vieillissant? Tu sais, on va parler, oui, OK, de, on va parler plus fort parce que des fois, on va être un peu plus sourd. Mais je parle pas seulement de parler fort. Je parle des autres bruits, là. Tu sais, quand on se lève du divan, du lit, de la chaise, les articulations qui font cric-crac-croc, le ronflement. Hey, mais ça, je ronflais pas, moi, avant. Mais là, tu commences à ronfler. Bref, tu sais, c'est notre corps qui semble parfois développer sa propre... musique de craquement, là. C'est comme si tu marchais sur des chips, mais finalement, c'est ton corps qui fait ces bruits-là. Je vous explique tout ça dans les prochaines minutes. Pourquoi on fait des nouveaux bruits quand on vieillit? C'est quoi, là, la joke, là? Ouais, tout ça. Après, Billy Dupage, Fake Friends, mais juste avant, c'est Bleu Jeans Bleu, Scotch and Posh, à Viva, la musique.

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0: Je suis tombé sur une question dans la presse qui m'a vraiment fait rire. Est-ce qu'on devient plus bruyant en vieillissant? Parce que, tu sais, on connaît tous quelqu'un qui monte tranquillement le volume de la télé avec les années ou, je sais pas, tu sais, qui parle de plus en plus fort sans vraiment s'en rendre compte. Et il y a une explication assez simple à une partie du phénomène. Parce que l'audition diminue souvent avec l'âge. T'sais, environ une personne sur trois entre 65 et 74 ans vit avec une perte auditive. Et quand on s'entend moins bien soi-même, ben on peut naturellement avoir tendance à augmenter le volume de notre voix. Et chez nous, là je vous dis ça, mais j'espère tellement pas que ma mère est à l'écoute, mais tu sais, je connais très bien ça. Ma mère est sourde, puis mon petit frère, ma grande sœur, on lui joue souvent le même tour, puis on est niaiseux, OK? On est vraiment niaiseux, là. Tu sais, on fait semblant de lui parler. Tu sais, on dit absolument rien, là. Tu sais, on fait juste bouger nos lèvres. Là, ma mère est comme, hein? Quoi? C'est quoi vous avez dit, là? Puis, au moins, on rit tout le monde ensemble. Ma mère, elle trouve ça drôle. Au moins. Si elle trouvait pas ça drôle, on aurait arrêté tout de suite, là. Puis, tu sais, nous autres, évidemment, on est crampé ben raide, là. Mais la voix n'est pas le seul bruit qui peut apparaître avec l'âge. Nos articulations peuvent aussi craquer davantage parce que, comme tu sais, on le dit, le cartilage, ça change avec les années. Le ronflement devient également plus fréquent chez plusieurs adultes en vieillissant. Donc, est-ce qu'on devient automatiquement plus bruyant avec l'âge? La réponse, c'est pas nécessairement. Tu sais, entre la télé un peu plus forte, les genoux qui craquent, le petit ou le ouf quand on se lève, puis le ronflement également là, la nuit. Là. Disons qu'avec le temps, ben il y a certains qui développent tranquillement leur propre système de son. Vraiment, vraiment. Vous, est-ce que vous êtes bruyant? Quand je parle de bruyant, là, quand vous levez le matin, là, ou quand vous allez vous coucher, y a-t-il un petit bruit qu'habituellement vous faisiez pas? Je veux vous entendre là-dessus. On prend une courte pause. Et au retour, Ella Langley avec Be Here. À Viva la musique. 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

développement et les limites de l'étude un peu plus tard. Suite après les trois accords, toujours les vacances, mais juste avant, Ariane Moffat, Réverbère, Aviva, la musique.

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1: Et si un aliment très ordinaire de votre frigo pouvait être lié à la santé de votre mémoire? Il y a une étude menée auprès de 8000 personnes âgées qui a été observée, qui ont observé une différence entre ceux qui en consommaient chaque semaine et ceux qui n'en mangeaient jamais, jamais, jamais. Attention, là, on parle pas d'un remède miracle, OK? Là, c'est pas une potion magique, là, les chercheurs restent quand même prudents, mais le résultat est assez étonnant. Je vous révèle cet aliment.

0: Est-ce qu'un morceau de fromage, ça pourrait aider à protéger notre mémoire? Et c'est la piste qui a été étudiée par des chercheurs japonais. Écoutez bien ça, parce que ça a été publié en 2025 dans la revue Nutrients. L'étude a suivi 7914, c'est précis en tabarouette, là, personnes de 65 ans et plus pendant 3 ans. La moitié mangeait du fromage, au moins une fois par semaine. L'autre moitié n'en mangeait jamais. Et les chercheurs ont comparé les groupes selon l'âge, le sexe, le revenu, l'éducation, la santé. Et après 3 ans, 3,4% des consommateurs avaient développé une démence contre 4,5% chez les non-consommateurs, ceux qui ne mangeaient pas les fromages. Ça représente environ 11 cas de moins pour 1000 personnes. L'analyse initiale montre un risque vraiment bas, quand même inférieur de 24%. En tenant aussi compte de l'alimentation générale, la différence restait présente quand même avec environ 21%. Et la majorité des consommateurs en mangeaient seulement une ou deux fois par semaine. Et contrairement à ce qu'on pourrait imaginer, le fromage transformé était de loin le plus populaire. Parce que là, les chercheurs évoquent l'effet possible de certains nutriments, de la fermentation, du lien entre les intestins et le cerveau. Mais c'est l'explication qui n'a pas été testée directement. Faut faire attention parce que on observe une association, pas une preuve que le fromage empêche la démence. Comme je l'ai dit un peu tout à l'heure, là, c'est pas une potion magique, là. La consommation a été évaluée une seule fois, sans mesurer les quantités, et les cas ont été repérés dans des dossiers administratifs plutôt que par des diagnostics cliniques détaillés, là. Fait que, clenche-toi pas du fromage Kraft ou du fromage Quiche, là. Bref, vous pouvez garder le fromage au menu, mais c'est inutile d'en faire un médicament là, pour la santé du cerveau. L'ensemble de nos habitudes le compte probablement bien davantage là, qu'un seul aliment. Mais je trouvais ça quand même intéressant de dire que le fromage, ça peut quand même sauver. Ça peut nous aider. Ça peut vraiment nous aider. Puis c'est bon du fromage. Ah, le fromage du Québec. On prend une courte pause et Jennifer Lopez et David Guetta s'amènent tout à l'heure avec Save Me Tonight à Viva la musique. 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
1: Le DJ Mike Domero, c'est depuis son succès là, avec Take Me Away, qui a été la chanson la plus jouée au Québec en 2024, et il y a eu d'importantes collaborations avec des artistes de renommée internationale. Mais Mike Domero est l'un des DJ producteurs les plus suivis du Québec sur les réseaux, même sur les médias sociaux. 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Ben pourquoi pas écouter sa chanson la plus populaire, Take Me Away de Mike Domero, à Viva la musique.

C'est déjà tout pour moi. Viva la Casa sera de retour dès demain, tout au long de la semaine, là, du lundi jusqu'au jeudi. Je vais être avec vous à partir de 16 ans pour votre retour à la maison. Je laisse Jerry prendre la place, Jerry Castonguay, pour les hits Viva. Plusieurs gros hits qui arrivent, puis là, ça reste entre vous puis moi, là. Mais on va pouvoir entendre du Katy Perry, Ed Sheeran, Timbaland, que des gros hits. Mais je vais laisser quand même Jerry faire les présentations dans les prochaines minutes. On se laisse avec Daniel Bélanger, La Folie en 4. Mon nom est Oli Bombardier, on se retrouve demain, dès 16h, pour un autre show du retour à Viva la musique. Bonne soirée!

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7: Bonjour, ici Caroline Beauregard. Voici vos nouvelles. Le Bloc québécois exhorte le premier ministre Mark Carney à ne pas sacrifier les producteurs laitiers lors de ses négociations commerciales avec Washington. Selon plusieurs médias, le Canada serait ouvert à faire certaines concessions concernant le secteur laitier afin de conclure une entente commerciale avec les États-Unis. Pour le chef bloquiste Yves-François Blanchette, cela reviendrait à faire un autre sacrifice face à Donald Trump sans rien obtenir en retour. Jeudi dernier, M. Carney a déclaré que son gouvernement restait fidèle au système de gestion de l'offre. Les Québécois pourront observer une éclipse solaire partielle dans la journée de mercredi. Le 12 août, la Lune passera devant le Soleil. L'événement astronomique devrait avoir lieu de 11h30 à 16h, alors qu'en Espagne et qu'au Groenland, une éclipse totale est prévue. La population québécoise pourra tout de même profiter du spectacle car une éclipse partielle sera visible dans plusieurs secteurs. Pour plus de détails ou d'informations, rendez-vous sur monabitibi.ca.
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2: Viva. Ah ben, qu'est-ce que tu veux, hein? Quand t'aimes ce que tu fais, t'es capable d'être là matin, midi, soir. Bon début de lundi soir. Après La Casa, c'est moi, Jay, qui s'installe avec les meilleurs numéros 1 de l'histoire, hein, de la musique. Et c'est drôle parce que je vais commencer avec un hit qui me touche particulièrement. Les gens de l'Est du Québec, la Côte-Nord, la vallée de la Matapédia, Rimouski et compagnie, vous avez peut-être été déçus la semaine dernière, en fait, il y a de ça quelques semaines, quand Timbaland a annoncé qu'il ne pouvait pas se présenter aux grandes fêtes au Parc Beau Séjour de Rimouski et Loud Luxury les a remplacés à pied levé. Ben, c'est sûr que c'est bon pareil, Loud Luxury, mais c'était pas la promesse de Timbaland. On l'écoute avec One Republic pour commencer les hits Viva en ce lundi soir. Voici Apologize. 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
1: On s'en va écouter un grand classique de 86. Et à la première écoute, Carrie de Mr. Mister, ça a l'air d'être une grande balade spirituelle. Là, mais l'histoire est vraiment surprenante. En fait, c'est que Carrie, ça vient du grec. Carrie eleison, une expression qui dit « Seigneur, prends pitié ». Puis on retrouve ça dans des prières là, religieuses. Mais le chanteur Richard Page a expliqué que sa chanson parle surtout d'un voyage intérieur. C'est sorti en 86. C'est l'un des plus grands succès de Mr. Mister. Et c'est pour ça qu'on vous la joue ce soir dans les hits Viva. Voici Mr. Mister et Carrie.

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1: J'espère que vous passez un bon début de soirée avec les hits Viva d'un bout à l'autre du Québec. C'est moi, Jay, qui vous accompagne et on va revenir ensemble en 2009 au retour, OK? Parce qu'il y a une artiste qu'on connaît très bien aujourd'hui pour toute l'œuvre qu'elle a fait puis avoir fait un vidéoclip qui avait laissé les gens certainement subjugués sur son boulet de démolition dans Wrecking Ball. Mais avant ça, en 2009, Miley Cyrus était encore trop associée à son goût au personnage d'Anna Montana qui l'a fait connaître parce qu'après tout, c'est le Mickey Mouse Club dont elle est issue, et elle voulait montrer une autre facette de son talent. Donc, elle a lancé un message universel dans The Climb. Le chemin compte autant que la destination. Les obstacles font partie de la réussite. Et on l'écoute au retour. Miley Cyrus, à Viva!
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1: La radio dont on passe ça de même qui va vous lever du bon pied demain matin dès 6h, c'est Viva. Viva avec les hits à Pat en ce lundi soir. Et après son incroyable renaissance grâce à Private Dancer et What's Love's Got to Do With It, Tina Turner a prouvé encore une fois qu'elle était d'une force incontournable avec We Don't Need Another Hero qui est sorti en 1985. C'est le thème principal du film Mad Max Beyond Thunderdome qui est sorti la même année puis elle joue aussi un rôle important, celui de l'impitoyable Anti-Entity. Et ce qui est fascinant, c'est que Tina n'était pas seulement une chanteuse qui prêtait sa voix au film, elle était devenue une véritable icône visuelle là, capable de porter une chanson aussi dans les vidéoclips. Alors, on l'écoute avec We Don't Need Another Hero, Tina Turner, dans votre

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1: Hey, une excellente soirée à l'antenne de Viva. On reste avec vous jusqu'à minuit avec les incontournables de la région, puis aussi de la très bonne musique. Et prenez par exemple la chanson de Tovlo. Voyons, j'ai bien de la misère avec ça. Tovlo et Stromae, des fleurs ici à Viva. Je m'appelle Jerry Castonguay. On va se retrouver pour le lunch 80-90-2000 demain midi. Salut!
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2: Ici Caroline Beauregard, voici vos nouvelles. Le Bloc québécois exhorte le premier ministre Mark Carney à ne pas sacrifier les producteurs laitiers lors de ses négociations commerciales avec Washington. Selon plusieurs médias, le Canada serait ouvert à faire certaines concessions concernant le secteur laitier afin de conclure une entente commerciale avec les États-Unis. Pour le chef bloquiste Yves-François Blanchette, cela reviendrait à faire un autre sacrifice face à Donald Trump sans rien obtenir en retour. Jeudi dernier, M. Carney a déclaré que son gouvernement restait fidèle au système de gestion de l'offre. Les Québécois pourront observer une éclipse solaire partielle dans la journée de mercredi. Le 12 août, la Lune passera devant le Soleil. L'événement astronomique devrait avoir lieu de 11h30 à 16h, alors qu'en Espagne et qu'au Groenland, une éclipse totale est prévue. La population québécoise pourra tout de même profiter du spectacle car une éclipse partielle sera visible dans plusieurs secteurs. Pour plus de détails ou d'informations, rendez-vous sur monabitibi.ca.
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0: suis là.
1: C'est les vacances d'été pour plusieurs en ce moment. C'est quoi vos projets? Je veux vous lire là-dessus. C'est toujours un plaisir de connaître vos projets. Qu'est-ce que vous faites ce soir ou cette semaine, tout simplement, pour les vacances? Ou vous pouvez me dire, « Hey, moi, Charles, je travaille cette semaine. On va passer du temps ensemble, c'est sûr, parce que je t'écoute tout le temps à job. » Ben ça se peut aussi. On est ensemble là-dedans. On est là jusqu'à minuit.

C'est les vacances d'été pour plusieurs en ce moment. C'est quoi vos projets? Je veux vous lire là-dessus. C'est toujours un plaisir de connaître vos projets. Qu'est-ce que vous faites ce soir ou cette semaine, tout simplement, pour les vacances? Ou vous pouvez me dire, « Hey, moi, Charles, je travaille cette semaine. On va passer du temps ensemble, c'est sûr, parce que je t'écoute tout le temps à job. » Ben ça se peut aussi. On est ensemble là-dedans. On est là jusqu'à minuit.

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